0: ses gestes.
1: C'est toi qui m'as nommé.
0: J'ai peine à te reconnaître. Tu étais blond.
1: Pour un film. Cette fois, ce n'est plus un film, c'est la vie. C'est la vie.
0: Tu étais mort.
1: Comme tout le monde.
0: Pourquoi reviens-tu par la mer?
1: Pourquoi? Toujours pourquoi? 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C'est un grave défaut.
0: J'ai déjà entendu cette phrase.
1: Vous l'avez écrite.

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0: que dans l'espace un sourire attiré. 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On peut entendre sans peine la voix du démon sous le ciel entier qui souffle de l'immortalité.
1: Thank you.